la dégradation, la défécation, la volonté, la non-volonté, le conscience, un moi, une âme, une durée. Pourquoi cette vie mentale, un total de millions, mesquine et si vaste pourtant, que s'y égare la raison, que s'y perdent la santé, le sentiment, la foi. Pourquoi?